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1: Okay, ça c'était deux femmes et d'un doigt pour le black zydeco special que Charlie l'appelle Kofar et K-E-U-N. La température ici à K-E-U-N est 57 degrés. Le l'homme du temps dit on peut respecter du temps joliment clair et du beau temps, mais ça va continuer à être joliment frais. Le hausse dans les approchant dans les 60 et le vent dans le nord est approchant 15 à 20 milles à l'heure. Allons tous se joindre là-bas sur le Slim Joie Kiki en haut. Mercredi, novembre le 24, le Thanksgiving Eve, avec son appel un Foot Stomp and Good Time, avec John Delaforce et tout le Unis Player Boys. Là, you tout l'action sera là-bas, à le Slim, Joie, Kiki, dans Grand Zapalousa. Ça fait, allons tous rejoindre là-bas pour son appel un Foot Stomp and Zydeco Good Time. Non, on va commencer encore le Black Zydeco Special, on va appeler sur Clifton Chenin et que je lui l'appelle les Zydeco et pas ça les chers.